0: en relation de dominé et de dominant. Donc, ce sont les armes qui vont transformer la nature des relations. Il y a donc une période de razzia. Des razzias, ça veut dire venir prendre de force, sans négociation. Ils viennent, ils encerclent un village, ils tirent, ils brûlent, ils prennent les hommes et ils s'en vont. C'est la première étape. Avant que l'étape de la coopération de certains rois ne commence. Parce que dans l'histoire, on a tendance tout de suite à présenter l'esclavage comme étant le fruit des Africains, des rois africains, mais il faut bien montrer le processus et montrer que il y a quelques rois qui ont commencé aussi au nom des armes que les esclavagistes leur donnaient en échange des captifs, parce que c'était aussi une période de conquête et de guerre en Afrique. Il va donc avoir des échanges et l'esclavage va donc commencer à s'éparpiller et à devenir une gangrène un peu partout. Mais il y a eu aussi la période de la résistance à l'esclavage. D'autres rois se sont opposés à ça et se sont battus. Et donc, après l'esclavage, qui était donc la vente, le commerce de ce qu'on appelait le bois de Ben, c'est-à-dire les hommes, il va arriver donc la dernière étape quand les batailles déjà en Haïti vont permettre de faire chuter l'esclavage dans les Caraïbes, aux États-Unis. Quand on va aller donc vers la suppression de l'esclavage, les esclavagistes vont remplacer l'esclavage par la colonisation. Donc la colonisation n'est que la continuité de l'esclavage par des moyens un peu plus modérés. Voilà la réponse que je peux apporter à votre question.
1: Ah, mille merci, monsieur Adon Raymond. Bon, aujourd'hui, quel conduit doivent tenir les Africains, nous les Noirs, aujourd'hui pour restituer ou asseoir notre humanité?
0: Alors, la question est intéressante et le thème que nous avons abordé aujourd'hui, qui parle de l'école du système éducatif, est aussi important. Celui à qui on n'a pas appris son histoire et à qui on a appris l'histoire des autres, mais va se référer à l'histoire des autres et penser que le monde est ainsi organisé. Mais quand on lui présente son histoire, il apprend son histoire, il apprend ses valeurs, ben, il commence à devenir quelqu'un qui est plus regardant sur les intérêts de son peuple. On ne devient pas patriote par hasard. On ne devient pas panafricaniste par hasard. Le petit Américain est patriote. Il aime les États-Unis. Il est prêt à se battre pour les États-Unis et à mourir pour les États-Unis. Parce que déjà à l'école, on lui a montré que les États-Unis, c'est ce qu'il y a de meilleur au monde. C'est la meilleure civilisation, c'est la meilleure intelligence. C'est les meilleurs hommes, c'est la meilleure race. Donc le petit Américain blanc, il grandit avec cette vision de son pays, mais est prêt à la défendre. Mais l'Africain, qui n'a pas grandi avec une valorisation de son histoire, avec une valorisation de sa culture, qui a grandi avec un regard tourné vers l'extérieur, ne peut pas être patriote. Donc l'amour de la patrie, de la terre mère, de la terre des ancêtres, c'est ça qu'on appelle le patriotisme. Et c'est déjà à l'école que ça s'apprend. Au-delà de sa patrie, qui est l'espace où on est né, il faut avoir un regard un peu plus large pour comprendre l'Afrique en tant qu'une réalité, en tant qu'un ensemble. C'est à partir de ce moment que le panafricanisme devient important. Donc on part de la patrie, qui est l'amour de la terre où on est né, et on évolue vers le panafricanisme. C'est donc le patriote et le panafricaniste qui aujourd'hui peut travailler pour une Afrique nouvelle dans une humanité nouvelle.
1: Merci, monsieur Adéomon. Avez-vous un mot de fin pour, je peux dire, ce soir?
0: Oui, mon mot de fin sera toujours de saluer Mediapart pour le travail de conscientisation, pour le travail de réveil, et inviter tous ceux qui sont dans le système éducatif, tous ceux qui sont les inventeurs qui sont les chercheurs, à ne pas oublier le chemin tracé par des hommes comme Cheikh Anta Diop, Théophile Obenga, Joseph Kizerbo, à reprendre le relais de cette bataille pour que les Africains aient un curriculum de formation propre à eux et bâtissent leur place dans l'humanité à partir de ce qu'ils ont toujours été. Et donc les manuels scolaires, la formation académique doit pouvoir se faire aussi dans les langues africaines. On doit pouvoir soutenir des thèses en Lingala, en Fon, en Yoruba. On doit pouvoir soutenir des thèses en Haoussa, en Moré. On doit pouvoir avoir des agrégations dans nos ethnies. On doit pouvoir avoir des écoles qui offrent des cheminements de formation qui ne sont pas des copies-collées de ce qui se fait ailleurs, mais qui sont des formations qui répondent à un besoin, celui de repositionner l'Afrique dans le concert des nations. Et ce travail se fait déjà par Mediapa. C'est cela que je remercie encore Mediapa pour ce travail. Et puis, dire que cet appel, l'appel de tous ceux qui doivent pouvoir comprendre que la réalité et les défis d'aujourd'hui nous imposent à faire de l'Afrique le continent de l'espoir. Pas seulement des déclarations, mais dans les actions. Et cela passe par la formation et par l'école.
1: Sur ces mots, Monsieur Adéromo, Mediapa vous remercie. Et
0: c'est moi qui vous remercie.
1: Je vous en prie. Au revoir.
0: Ciao.
1: Ciao.

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